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Vent là ouais pour Rio-en-Aura avanté sorti façade soleil levant, sous dit façade soleil levant à 24 lié par nez du temps. La pluie qui a tombé en 24 nez du temps bout à 8 hier soir. En la wepo, Rio-en-Aura 0.7 mm. La pluie qui a tombé en mois à août. En la wepo, Rio-en-Aura 21.5 mm. Soleil qui a couché aujourd'hui à 25 minutes après 6 heures soir. Soleil qui a levé demain si levé à 10 minutes pour 6 heures bon matin. Pour l'autre 24 nez du temps, on va sentir vent qui a venté sorti façade soleil levant. Sous dit façade soleil levant, au lieu 24 liés par nez du temps, on l'a qui est venu plus fort. 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